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les tendres rameaux de l'innocence se consument, puis le vent se lève, et alors le péril menace toute bonté.